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Bonjour à toutes et à tous, bienvenue sur Radio U 101.1 en DAB+ et sur le net c'est radio-u.org via le web player de la radio. Très heureux de vous retrouver sur le 101.1, c'est Phil au micro et au platine pour une nouvelle session de Funky Time, le son 100% vinyle. Et cet après-midi, je vous ai préparé une session spéciale groupe funk de New York. Alors dans les grands groupes du côté de l'Ohio, on a le groupe Slave, Ohio Players évidemment. Dans le sud, les Barclays du côté de Memphis. Et également pas mal de groupes funk new-yorkais. Et on va démarrer le premier groupe, c'est le Fatback Band, un groupe formé fin des années 60 à New York. Donc le groupe qui a réalisé 22 albums entre 72 et fin des années 80. Un groupe qui a été formé par Bee Curtis, batteur, percussionniste. Il a d'ailleurs appelé le nom du groupe Fatback Band en référence au Fatback, qui est un groupe de batterie de la Nouvelle-Orléans, notamment joué par le batteur de James Brown. Et donc, en tant que percussionniste, Bill Curtis a appelé son groupe le Fatback Band. Alors dans le groupe, on retrouve donc Bill Curtis aux percussions, Johnny King à la guitare, Johnny Flippin à la basse, George Williams au cuivre. Il y a Jerry Thomas qui rejoindra le groupe. Ce sera d'ailleurs très important, car ça sera un compositeur très important du groupe avec Bill Curtis. On est parti pour 4-5 titres du Fatback Band. C'est Funky Time, session groupe funk de New York. Allez, je vous retrouve.

Et voilà, je vous retrouve sur le 101 point. C'est Funky Time, session groupe funk de New York. Et là, on était avec le Fatback Band. Alors, on va démarrer avec The Man With The Band. L'album s'appelait également The Man With The Band, donc sur Spring Records en 1977, composé et arrangé par Bill Curtis. Ensuite, en 1982, ça s'appelait Hip So Slick. L'album, c'était On The Floor With Fastback. Ensuite, en 81, peut-être leur gros tube, Backstrokin', extrait de l'album Hotbox. Ensuite, un petit instru plutôt jazz funk s'appelait Wild Breeze. Extrait de l'album Bright Lights, Big City, sorti en 79. Il a des percussions très africaines sur ce titre d'ailleurs, qui s'appelle Concrete Jungle, en 1980. Alors pour cette première partie consacrée au Fatback Band, donc groupe de New York, formé fin des années 60. Allez, on poursuit le deuxième groupe, le BT Express.

bien voilà, vous écoutez Funky Time, je vous retrouve sur le 101.1. Et notez le BT Express, voilà, le Brooklyn Transit Express qui vient de passer sur le 101.1. Un groupe formé en 1972 à Brooklyn par Jeff Lynne, le producteur Jeff Lynne. Alors, le groupe à l'origine s'appelait The King Davis House Rockers. Ensuite, c'était Madison Street Express. Ensuite, The Brothers Trucking. Et enfin, BT Express. Le groupe sortira 7 albums entre 1974 et 1982. Il y a un certain Michael Jones qui deviendra Kashif qui arrive dans le groupe donc sur le troisième album. Il sera présent d'ailleurs sur trois albums de BT Express avant de quitter le groupe pour se lancer dans sa propre carrière. C'est un groupe qui est très proche du Brass Construction. D'ailleurs, c'est produit par Jeff Lynne qui produit également le Brass Construction. Et les arrangements étaient de Randy Muller. Alors le premier titre extrait du premier album s'appelait Mental Telepathy, Do It Till You're Satisfied, c'était le nom de l'album, sur Roadshow en 74. Ensuite en 75, s'appelait Happiness, l'album c'était Non Stop. Le troisième titre c'était Energy Level, l'album c'était Energy to Burn, toujours sur Roadshow en 1976. Le quatrième titre, c'était Put It In The Pocket. L'album, c'était Shout It Out en 77. Et on va terminer par l'excellent Keep It Up en 82. Et l'album, c'était d'ailleurs Keep It Up. Allez, du move du groove sur Radio U, c'est Funky Time. Et on est sur une session des groupes funk de New York. Et après le Fatback, le BT Express. On va s'intéresser au groupe Cameo, le groupe de Monsieur Larry Blackmon. Alors on y va pour 4 titres de Cameo et je vous retrouve un petit peu plus tard sur Radio U.

Et voilà, c'était Larry Blackmon et le groupe Cameo sur Radio U 101.1. Un groupe formé en 1974, donc à New York, par Larry Blackmon. À l'origine, le groupe s'appelait The New York City Players. Mais ça n'a pas trop plu à un autre groupe, un grand groupe funk, évidemment, on a parlé tout à l'heure de l'Ohio, The Ohio Players. Et pour éviter des problèmes juridiques de droits d'auteur, ils ont pris donc le nom tout d'abord The Players et ensuite Cameo. Le groupe Cameo qui sortira 17 albums entre 77 et 2000. Alors presque près de 30 musiciens ont participé au groupe durant toutes ces années. Mais les principaux artistes donc sont Larry Blackmon, Anthony Lockett, Tommy Jenkins, Charlie Singleton et Nathan Lieutenant. Alors le premier titre, c'était Stand Up en 77 sur le label Chocolate City. L'album, c'était We All Know Who We Are. Ensuite, toujours sur Chocolate en 78, ça s'appelait Anything You Wanna Do. L'album, c'était Ugly Ego. Ensuite, en 80, l'album Cameosis, le titre, c'était Please You. Toujours en 80, suivez le titre Throw It Down. L'album, c'était Feel Me. Et on terminait par l'excellent She's Strange en 1984. Et cette fois, on était sur le label de Larry Blackmon, Atlanta Artist. C'est Funky Time sur Radio U, session groupe funk de New York. Allez, dernier groupe de New York, le Brass Construction de Randy Muller. Voilà, comme je le disais tout à l'heure, un groupe assez proche du BT Express, car ils ont le même producteur, Jeff Lynne. Voilà, Brass Construction, du cuivre évidemment, Brass Band. Allez, on y va pour cette séquence Brass Construction sur Radio U.

Voilà donc pour ce dernier groupe de cette séquence consacrée au groupe funk de New York. Et on était donc avec le Brass Construction, un groupe formé en 1975 par Randy Miller. Le groupe qui s'appelait au début The Dynamic Soul et deviendra donc Brass Construction sous l'impulsion du producteur Jeff Lane qui produisait donc également le BT Express. Et Brass Construction sortira 10 albums entre 75 et 85. Une grosse partie sur le label United Artists. Et premier album donc sur le label United Artists en 75 s'appelait Talking. Ensuite en 76, c'était extrait du deuxième album, s'appelait Get to the Point. Suivi l'album Check It en 79. Et on terminait par l'album de 1983, cette fois sur Capitol Records, s'appelait We Can Work It Out. L'album c'était Conversations. Et voilà, c'était le son de New York cet après-midi sur Radio U 100.1 avec le Fatback Band, BT Express, Cameo et le Brass Construction. Voilà, le podcast et toute la playlist seront à retrouver sur radio-u.org. Voilà, très bonne fin d'après-midi à l'écoute de Radio U, à l'écoute de la programmation de Radio U. Et je vous dis à très bientôt sur le 101.1. Salut !

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0: Vous allez écouter
1: La bille et le dragon.
0: Une histoire de la classe de CPCE1 de l'école Guérin.
2: Vous voulez faire une partie de billes ?
1: Oui !
3: J'ai une idée de jeu avec les billes. On pourrait prendre une bille chacun et mettre toutes les autres au milieu. Comme ça, et ben, quand on aura notre bille, à chacun notre tour, on poussera d'une pichenette chaque bille. Et comme ça, et ben, on fera bouger les billes et les billes qui bougeront, on les gagnera. Et voilà.
4: Et pour gagner, il faut rapporter le maximum de billes.
1: D'accord.
5: Allez,
6: je commence.
5: À toi, Paul.
7: Oh,
8: ça fait une explosion de billes.
9: Papa, tu as gagné.
10: Non.
11: Un cadeau, ça vaut 10. Hein.
10: Oui.
12: 1, 2,
10: j'ai 8.
12: 4, 5,
10: 6. À toi, Rissel.
13: Ma bille porte malheur.
14: Là, on a bien vu qu'il a touché le calo.
15: Hey,
16: tu vas pas emporter
15: ma fille, hein. Oh non, il y a une bille qui roule tout droit vers les égouts. Oh non, c'était ma bille la plus rare.
17: Vite, il faut la rattraper.
18: Dépêchons-nous, il faut vite la rattraper.
19: Oh non, elle est passée à travers la grille. On doit la récupérer.
20: On pourrait essayer avec un bâton.
21: J'ai touché un truc mou avec mon bâton.
22: Oh, mais qu'est-ce que c'est tout mou.

0: C'est un dragon, ça.
1: Il est vert et marron et burk, ils sont pas bons.
2: C'est un dragon d'eau, c'est pour ça qu'il crache de l'eau.
3: Regardez sur le jet d'eau du dragon, il y a la bille rare qu'on a perdue.
4: Je vous rends la bille à une condition. Je ne veux plus être dérangé dans mes égouts cracra. La prochaine fois que vous faites tomber quelque chose, je vous la rendrai pas.
5: Oui, oui, désolé.
1: Bon, maintenant qu'on a récupéré la bille, on rejoue.
6: Une histoire réalisée par
2: Sacrab,
1: Ava,
7: Tilio,
8: Jade,
9: Paul,
10: Baptiste,
11: Isor,
12: Adèle,
13: Lila,
14: Raphaël.

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1: Allez, au revoir, à la prochaine alors.
2: Au revoir à tous, bonne soirée, merci pour la journée.
3: Salut, salut, bonne soirée. Salut, salut, bonne soirée.
4: Ah, ça ferme. Bonne soirée, à bientôt.
5: Bonne soirée.
3: C'est bon, il n'y a plus personne. Bon, t'as fait le tour des salles?
5: Oui, c'est beau, il n'y a personne.
3: Oh là là, il y a eu du monde aujourd'hui.
5: Oui, j'ai pas arrêté de ranger les livres. C'est la pluie, ça ramène tous les gens vers la médiathèque.
3: Ils ont prévu du soleil demain.
5: Super, à demain.
3: Bonne soirée.
5: Bonne soirée.
3: C'est bien fermé.
6: Zut alors, pourquoi ils ont éteint la lumière? Y a quelqu'un? Vous pouvez rallumer? Et je veux pas lire dans le noir. Je suis enfermé. Il faut que je trouve une autre sortie.

0: Bah alors, qu'est-ce que vous faites, madame la souris? Les livres ne sont pas faits pour être mangés. Qu'est-ce que je vais lire si vous mangez tout?
1: Moi, c'est Mimi la souris. Et j'adore les livres. Surtout les livres pour enfants. Le goût du papier est bien meilleur. Et je connais tous les livres, dont Félix le chat.
0: Moi, c'est Tom. Et je connais un chat aussi.
2: Miaou! Miaou! Je m'appelle le chat. Et j'aime les souris.
1: Eh bien, qu'est-ce que tu aimes le plus? Mon goût ou la douceur de ma peau?
0: Ne vous chamaillez pas, s'il vous plaît. J'ai besoin d'aide pour sortir d'ici. Est-ce que vous pouvez m'aider maintenant qu'on se connaît?
2: Ça tombe bien. Nous aussi, on veut sortir d'ici.
1: Entasse tous les livres que tu trouves autour de nous et on va sortir par la fenêtre qui est ouverte là-haut.
2: Fais attention à bien les ranger. Il ne faut surtout pas qu'ils tombent quand on va escalader.
0: Oh là là, c'est haut, je ne sais pas si je vais réussir à monter jusqu'à la fenêtre.
1: Mais si, regarde, suis-moi, c'est facile.
0: Ok, j'arrive. Ouf, c'était pas facile. Vas-y, monte le chat, n'aie pas peur.
2: J'ai failli y passer. Je t'avais dit de faire une pile bien costaud.
0: Merci les amis. Nous sommes dehors, il n'y a plus qu'à trouver un moyen de descendre.
3: Oh, regarde là-haut, il y a un enfant sur le toit de la médiathèque.

0: joue au jeu du serpent tournant?
1: Trop cool!
2: Ouais, moi je viens aussi!
3: Moi aussi!
4: Moi aussi!
5: Moi aussi!
6: Mais je me rappelle plus des règles!
0: Bah en fait, tu vois, Axel va tourner la corde. S'il touche, bah c'est toi qui tourne la corde. Ouais. Et on doit sauter par-dessus quand il tourne.
3: Ok, j'ai compris.
2: Here we go!
7: Je prends la corde, je la dépêtre.
0: Ah oui!

0: Bah si t'es gentil, mange le maître, comme ça on n'aura plus de cours.
1: Non.
2: Oui.
1: Oui.
2: Et non.
1: Oui.
2: Oui.
1: Oui.
2: Non.
1: Oui.
3: Je suis végétarien. Je suis végétarien. Je peux savoir le feuille de salade, ce qu'il le faut.

0: un serpent.
1: Vous avez vu un serpent?
2: Oui.
3: Oui. On a rencontré Jacques, il est végétarien.
2: Oui,
3: il est là-bas.
2: Oui.
1: Jacques,
4: il est derrière toi.
1: Jacques, pourquoi tu es sorti du livre?
4: Je suis sorti du livre parce que je n'avais pas d'amis.
5: Regarde, il y a plein d'amis qui sont à la dernière page et qui t'attendent.
4: Ah oui, je veux bien retourner dans mon livre. Au revoir et merci.
6: Au revoir, Jacquard, et merci.
7: Au revoir.
8: Au revoir, Jacquard.
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0: bonsoir. Bienvenue dans Hip Hop Loves You, l'épisode numéro 805, en direct comme chaque lundi sur Radioactive, comme chaque mardi sur Transistor, chaque mercredi sur Radio Boa et chaque samedi sur Radio U. Petite instru du soir bien patate qui s'appelle Noise, c'est du beatmaker EDI, beatmaker du label Fat Cat Beats. Vous aurez reconnu évidemment la signature du label. Instru qui habille nos émissions 52 semaines par an. Petit programme du soir, en attendant que Manu arrive, ce sera un programme 100% nouveauté. En nouveauté française, on s'écoutera un premier extrait du nouvel EP d'Opus Crew. Un EP 100% produit par Corben Palace, EP qui est sorti il y a une petite semaine. On s'écoutera aussi un extrait du EP Demain ne meurt jamais, volume 3 de Fater et de Bouzid. On aura aussi le nouveau son de Jeff Lenner, Message à la Vermine qui est sorti il y a quelques jours. Le dernier son de Dakesh. On aura aussi le dernier morceau de Victor B. Victor B, découverte assez récente, il y a une quinzaine de jours. Et ben, on va vous repasser un deuxième son parce qu'il a sorti un son depuis. On retournera aussi sur le projet Cahier de Rime volume 1 de Datrikaz, sorti il y a 15 jours. Et on se fera un extrait qui est avec le rappeur SRI 1480. News en deux parties ce soir. Ça, c'était la première. Dans la deuxième, ce sera une deuxième partie. Première partie boom bap, deuxième partie pas boom bap du tout. Avec entre autres le nouveau son du Chiller, rappeur parisien. Le nouveau son de Slow ATPK qui vient de sortir un EP qui s'appelle Amour et Eau de Seine. Quel beau titre! On ira faire un petit crochet vers le Québec, même si le rappeur maintenant vit en France, vit du côté de Paris, mais il est originaire du Québec. Il s'appelle July et il vient de sortir un nouveau son qui est vraiment très très fort. On aura aussi pas mal de découvertes ce soir. Première découverte de la soirée, c'est Big D avec le morceau Sinatra. C'est un rappeur originaire de Dakar au Sénégal, connu après sa participation à la Nouvelle École numéro 5. Moi, je ne suis pas ce programme, donc je ne connaissais pas, mais c'est une belle découverte. Autre découverte, c'est un duo angevin et parisien qui s'appelle Owen et The. On ira du côté de Rennes aussi, avec Insa et le morceau 5e hiver, découverte Insa, rappeur rennais. Je passe un big up au banc 35 parce que je vois qu'ils le suivent, donc je pense qu'ils se connaissent, donc je pense que peut-être qu'un jour ils viendront dans les studios aussi pour une petite session freestyle. On aura aussi le dernier son de Jeune LC. Jeune LC, c'est un rappeur parisien. Encore une autre découverte pour ce soir, c'est Soro et Soumsouk. Ça nous vient d'Amiens. Et encore une autre découverte, Diff, Minimonk et Twani. Le morceau s'appelle Chillé sur le canap, c'est un mélange rap, dubstep, bien sympa, bien cool. C'est un son qui donne envie de rien foutre en plus. Et en toute fin d'émission, on aura un son d'un rappeur de Saint-Brieuc, quelqu'un qu'on connaît très bien, car c'est un son de Market Sound, notre troisième comparse dans l'émission. Un son en featuring avec La Hache. Il y a un petit clip qui est sorti, n'hésitez pas. C'est sorti il y a 15 jours, et on se diffusera ça pour finir l'émission. En attendant que Manu arrive, justement la semaine prochaine, on aura un invité, un rappeur de Rennes qui s'appelle Fanny MC, qui viendra nous présenter son premier album, L'Air du Temps. Album qui sort vendredi, qui arrive là, et il sera lundi en direct dans l'émission pour qu'on en parle ensemble, et puis aussi pour faire un peu de son en live et écouter quelques extraits. Avant de vous annoncer la playlist Market Sound, je vais vous annoncer quelques petites dates. Il y a pas mal de choses qui se passent là dans les prochains mois en Bretagne. Ça commence dès samedi prochain à la Taverne à Lorient. Il y a une soirée open mic. C'est une soirée qui s'appelle Red Riot. Du côté de Lorient, n'hésitez pas si vous êtes rappeur et que vous avez envie d'aller kicker. Il y a un autre open mic le 27 septembre, alors par contre je n'ai pas noté tous les détails, donc je vous en reparlerai plus tard dans l'émission, qui est organisé par l'association Le Banc 35. le vendredi 2 octobre du côté de l'Antique. Alors c'est pas une soirée rap, mais c'est une soirée dont on a envie de parler. C'est Beer Night Fest. Ça, c'est organisé par LGDEF Prod et l'asso Big Gig, l'asso à Nefa. N'hésitez pas d'ailleurs à soutenir Nefa. Il y a son la cagnotte là pour son petit qui est toujours en ligne. Allez soutenir. Et en tout cas, allez à cette soirée Beer Night Fest. Il y aura aussi en tête d'affiche les Gaillards d'en face, entre autres. Le samedi 3 octobre, là ça se passe du côté de Nantes, il y a Ultimatum en concert. C'est pas beau ça? Ultimatum en concert, je crois qu'il y aura aussi Krone dans l'assistance. Donc n'hésitez pas, si vous êtes du côté de Nantes, réservez votre date. Et puis du 14 octobre au 7 novembre, il y a un beau et un gros festival qui s'appelle Culture Hip Hop Festival, qui se déroule sur 3 semaines. Alors c'est sur plusieurs villes du Finistère. Ça va de Concarneau à Quimper, du côté de Brest, un petit peu partout. Et il y a notamment, il y a beaucoup, beaucoup de bons artistes. Et notamment, il y aura Demi-Portion, 2L, il y aura Senza, Noja. Alors Senza, Noja et les Toubi Schlag, ce sera sur la même scène du côté de Concarneau, par exemple. Je crois que c'est le 25 ou le 26 octobre. En tout cas, n'hésitez pas. Si vous êtes dans le Finistère, pendant 3 semaines, il y a eu du rap aux quatre coins de votre département. Et puis, dernière date à vous annoncer, ce sera le vendredi 6 novembre, du côté de Dinan, au Labo. Une soirée Le Mans 35. Check la prod. C'est une rencontre entre rappeurs et beatmakers. Et ce sera suivi d'un open mic. Donc début de la soirée à 18h30, open mic à partir de 20h30, donc avis au kicker. Là il y a deux soirées open mic, le 2 octobre et le 6 novembre. Voilà, quoi de mieux pour les rappeurs d'aller se taper un petit open mic. Du coup, j'attends toujours Magno, ce que je... le vlog qui arrive. Voilà. Le vlog qui arrive, il est arrivé en Ferrari.
1: Et au quoi?
0: Ça va? La forme?
1: La forme?
0: Bah ouais. Bon, j'ai comblé un petit peu, mais
1: ouais,
0: j'ai annoncé...
1: Je t'ai entendu.
0: Ouais. Yes. T'as fait tes devoirs avant d'arriver, quoi?
1: Ouais, carrément, j'ai fait mes devoirs.
0: Ah, bon, c'est bien, alors.
1: Fais péter le générique, ma gueule.
0: Ah, oui. Oui.

0: Bah alors, bien ou quoi?
1: Bah bien.
0: Ouais.
1: Tranquille.
0: Un peu à la bourre.
1: Ouais.
0: Un peu grave à la bourre même.
1: Ouais, ça va, t'as fait 15 km en 5 minutes là, 10 minutes.
0: Ouais, 10 minutes à peu près, j'ai pris l'avion, tranquille.
1: Ah oui, oh, c'est mais plus pratique. Ouais.
0: Bah ça va plus vite, hein, ça évite les bouchons et tout, il y avait un peu la queue à l'aéroport, mais en vrai...
1: Ouais.
0: Ouais, faut que j'investisse dans un hélicoptère, moi je pourrais me poser sur le terrain de foot.
1: Ouais, c'est clair. Trop puissant.
0: Carrément.
1: Tu nous envoies où ce soir?
0: Eh ben, première partie essentiellement anglophone, même carrément anglophone. Et deuxième partie hispanique, 100% hispanique.
1: Yes.
0: Ouais. Première partie un peu plus diversifiée, deuxième partie essentiellement même complètement boom bap. Hein. Ouais, les hispaniques ils kiffent la boom bap. Hein.
1: Ouais.
0: Ouais, boom bap, même 19s.
1: Ah oui.
0: C'est vraiment cool. Ouais. Mais on va commencer très très smooth, très soft avec The Netherboard Wood Kids en feat avec Rocky G. Et le morceau c'est Life Good. Ça vient de San Diego en Californie. C'est vraiment chill. Hein. En vrai, ouais. C'est bien bien cool. Vous avez kiffé. Après, on va enchaîner. C'est pas une nouveauté, ça a quelques mois. C'est Fritz EP and Mrs. Cole. On en parlait la semaine dernière en off avec Market Sound. Et en fait, c'est pour ça que je l'ai mis. Parce qu'en plus, ça s'enchaîne super bien derrière. C'est à peu près sur le même style, légèrement plus rapide. Là, c'est une connexion. C'est Londres et La Rochelle, si je dis pas de bêtises. La chanteuse
1: ah oui.
0: Française. Ouais. Mais ils sont pas inconnus chez nous. Ça fait un moment que je les diffuse. Et le morceau, c'est Blue. C'est un remix en fait. C'est un morceau en direct. Après, on ira du côté de New York avec le morceau Dane's Life. C'est un morceau d'Inspectadec. Un petit gars qui vient de commencer.
1: Oui, il est pas connu du tout.
0: Non, il est en feat avec By God.
1: Yes. Après, il y a quelques années, il avait fait son premier concert ici à Saint-Brieuc.
0: Ouais, carrément. Hein.

0: suis un peu plus deck, tu vois. Skepta, c'est un rappeur qui vient d'Angleterre, UK, très technique, chaud le gars, tu vois, il kiffe. Sauf que j'ai pas fait gaffe, tu vois. Maintenant, on se fait péta par l'IA. Hein. Ah. C'est un morceau IA, ils ont nommé Skepta, tu vois. La chaîne, c'est Be Me A.
1: D'accord, ok.
0: Et ils disent British Massive Artist, mais moi je pense que c'est l'IA. Donc je suis un peu deg.
1: Il y a un clip réaliste ou
0: bah, le clip est hyper réaliste.
1: Ah ouais.
0: Après, toute la com, c'est 100% IA.
1: Ouais.
0: Donc je sais pas quoi. Je sais pas. Moi perso, je me suis désabonné.
1: D'accord.
0: Bah, déjà, du coup, ma playlist est déjà faite, tu vois.
1: Ouais, ouais.
0: Mais je suis un peu deg parce que j'ai été checker un peu la chaîne de Skepta, tu vois. Il avait sorti un nouveau son assez lourd.
1: Oh, d'accord.
0: Je suis un peu vénère, tu vois.
1: Ah ouais.
0: Bon, le morceau, c'est You Want Some More. Et en vrai, il est cool. Il est cool. Mais ouais, il va falloir être d'autant plus vigilant maintenant pour diffuser. Du son fait par des humains, tu vois. Limite, il faudra nommer, dire qu'on est humain, tu vois, faire un logo spécifique, une connerie comme ça. Quoi. Mais bon, c'est à moi d'être vigilant.
1: Mais ils sont pas. Bah, je sais que sur les réseaux sociaux, quand tu utilises un contenu IA, tu es censé le signaler, quoi.
0: Ouais, mais là, en fait, tu le signales, mais sur la description de ton compte et sous les vidéos, t'as rien.
1: Ah ouais, d'accord.
0: Rien, en fait. T'as rien qui t'indique qu'il y a du contenu IA ou qu'il y a quelque chose.
1: YouTube va pas le détecter, ce genre de choses. Donc,
0: non, et puis ils ont pas envie de le détecter, ça fait du contenu facile.
1: Oui, oui.
0: Maintenant, quand tu lances une session sur YouTube, t'as forcément 2-3 musiques IA.
1: Ouais.
0: Et malheureusement pour nous, elles sont de plus en plus difficiles à découvrir.
1: Ouais.
0: Donc voilà. Et pour finir cette première partie, on aura Benny Holiday. Ça, c'est sûr, c'est pas de l'IA.
1: Non.
0: Avec Snow Goons. Et le morceau, c'est Monstrous.
1: Yes.
0: C'est mieux des États-Unis, bien sûr.
1: Ok. Bon, on va démarrer avec ça. Puis seconde partie hispanique, alors.
0: Ouais. Grosse partie colombienne, quand même.
1: Ouais.
0: Mais cool.
1: Bah, c'est ce qu'il faut.
0: Bah, carrément.
1: Bah, ouais.
0: Mais ouais, ça a bien digué, là.
1: Eh ben, on est parti.
0: Let's go.
1: Dans Hip Hop Loves You.
0: Sur Radioactive.
1: Sur Transistor.
0: Radio Bois.
1: Et Radio U.
0: Ah.
1: Allez, go. Et big up Chrono Rap au passage.
0: Ah, ouais.
1: On t'oublie pas, Lionel.
0: Lionel, gros big up. Eh, des bécos, hein.
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1: La petite reprise. Eh, dis donc, y'a rien qui va ce soir, hein. C'est quoi ce bordel, là?
2: Bah, t'aurais pu me dire que c'était le dernier, ça.
1: Ah, je sais pas, moi, y'avait pas le timer et tout, je kiffais la musique. Je sais pas, c'est cool, ça. C'était Benny Holiday et Snoop Goons. Le morceau, c'est Monstrous.
2: Yeah.
1: Yep. On est reparti?
2: Non, je refais un blanc.
1: Bah, vas-y, on fait un blanc, hein.
2: Un blanc.
1: Ouais.
2: Écoute la petite boucle.
1: C'est pas mal.
2: Ouais. Et ouais, oui, on va repartir quand même.
1: Allez, on va repartir du côté de Valence, en Espagne, avec Eric Hervé.
2: Eric Hervé.
1: Ah ouais, désolé. Hein. Et le morceau, c'est Noes.
2: Il a un chromosome breton, ça s'appelle Hervé en plus.
1: Ouais, ouais, mais Hervé en plus avec un accent aigu, donc ouais, bien français ça. Hein. Après, on ira du côté de la Colombie avec MC Kno et Apache Las Minas. Le morceau Remember. On partira du côté de l'Argentine avec Becky Badass et Canterbrit. Le morceau, c'est Pacto Original. Et si vous kiffez ce morceau, il y aura leur nouvel album qui est dispo depuis 2 mois. C'est Hustle Chords. Voilà, voilà. Et après, on retourne en Colombie avec Russell's Rap en feat avec La Piranha, que j'ai déjà passé la semaine dernière.
2: La Piranha.
1: La Piranha. Piranha. C'est le petit poisson là qui mord.
2: Oui.
1: Il y a pas mal sur l'emballe aussi.
2: Ah oui, oui, c'est vrai. Oui.
1: Bah ouais.
2: Dans les temps de l'emballe.
1: J'en sais quelque chose, je les connais bien. Et le morceau, c'est sur Behaviorist. Après, on a une belle connexion entre la Colombie, le Venezuela et les USA avec Ali Aka Mind, Marco Polo. Et on retrouve encore Apache Las Minas qui est encore là. Et qui vient de Venezuela. Donc ça, j'ai obligé de le marquer tout à l'heure. Le morceau, c'est Out on the Streets. Après, on ira du côté de l'Espagne avec Faena en feat avec Easy Boy. Ils ont été du côté de Paname avec le morceau Paris Freestyle. C'est un freestyle sur les pieds de la Tour Eiffel. Et on finira avec la belle connexion de la Colombie et de l'Espagne. Gros morceau. Moi, c'est mon coup de cœur.
2: Ouais.
1: Mestiza Iniblina en feat avec Ricky qui vient de l'Espagne. C'est un Mestiza de la Iniblina, c'est un duo colombien de deux nénettes, de rappeuses. On a quelques rappeuses ce soir en Espagne. Parce que très très gros potentiel là-bas. Pouah, ça kick fort.
2: Ouais.
1: Oh ouais, non, ça tue. Hein. Dernier morceau technique, mon gars, pff, ça envoie du flow sa mère. Hein. Ah ouais, non, mais en fait, tu peux pas le faire en français ni en anglais.
2: Ouais.
1: Bah, la langue hispanique, tu vois, ça roule, tu vois, avec les R et tout, machin. Oh, avec des bits de ouf.
2: Ah oui, un espagnol qui parle, pendant 2 minutes, ça va, au bout de 10 minutes, t'as pas la tête.
1: Ouais, 2 minutes, déjà, tu te prends v'là les mots et v'là les poustillons, tu vois.
2: Oui, oui.
1: C'est pour ça que j'avais fait allemand, moi.
2: Ouais, puis faut pas parler de foot avec eux, parce que...
1: Goal!
2: Alors ça, c'est les Brésiliens, mais les Brésiliens, ils n'existent plus. Oula, qu'est-ce que j'ai là?
1: C'est... Oula, shutdown!
2: Non, alors, voilà.
1: Non, non, non, pas de shutdown.
2: Non, non, pas maintenant.
1: Non, non, t'attends un peu là, t'attends une petite vingtaine de minutes et après, si tu veux.
2: Oui.
1: Moi, j'aurais fini mon job.
2: Oh, bah, dans 1h15.
1: Ouais, dans 1h15. Ouais. On laisse la merde pour les autres, tu vois.
2: Oui.
1: Yes, et ben let's go.
2: Ben on est reparti.
1: Allez.
2: Ben Hip Hop Love You.
1: Sur Radioactive.
2: Sur Radio Boa.
1: Radio U.
2: Transistor.
1: C'est bon.
2: Ouais, je crois qu'on les a tous.
1: Et c'est le goal.
3: On s'en régale.
4: Oh, quelle beauté.
1: Ah la beauté, monseigneur, t'as-tu vu le but là? Oh.
2: Allez, c'est parti.
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0: Oh yeah!
1: Mestiza Ineblina en feat avec Reke, ça nous une belle connexion Colombie-Espagne.
0: Il n'y avait pas du Venezuela parce que j'ai cru entendre dire Venezuela. Le...
1: Non.
0: Non. Non. Bon, bah, je sais pas. Peut-être qu'il passait un big up au Venezuela.
1: C'était cinquième titre. Il y avait du Venezuela. Ouais. Ouais, deuxième et cinquième titre. Ouais, ouais. Non, ouais, c'était toujours un plaisir hein, d'écouter l'hispanique. Moi, je me tue à le dire. Hein. C'est pas ouais. assez écouté, pas assez diffusé là, en Europe, là, du moins en France.
0: Ouais.
1: Bah, non, en vrai. Hein. Parce que quand tu vois la qualité sonore que c'est, puis les prods. Wow. Ouais, j'ai kiffé les prods. Les lignes de basse là. On en fait plus des comme ça.
0: Alors.
1: Arrêtez votre drill, putain. Sortez des instruments et des boucles. Donc, ça ouais. fait kiffer ça.
0: Eh ben, on va enchaîner avec les nouveautés de la France.
1: Yes.
0: France, tout court ce soir. Pas ouais. trop de. Si on a un petit crochet vers le Québec, mais le rappeur est de. Et de Paris, bah, et sur Paris maintenant.
1: C'est ça.
0: Donc ça compte plus. Voilà. Première partie boom bap. Deuxième partie qui sera hors boom bap.
1: Ouais.
0: Ça partira dans tous les sens, même un peu à la fin.
1: Allez.
0: Première partie avec en premier son Opus Crew et Corben Palace. Le morceau s'appelle Pègre en sandales. Ça nous vient de Grenoble. Extrait de l'EP Opus Palace qui est disponible sur les plateformes de streaming. Yes. Uniquement sur Spotify. J'ai galéré à récupérer le son, du coup c'est Corben Palace qui m'a envoyé le son. Big up à toi d'ailleurs.
1: Cool.
0: Merci.
1: Ça fait toujours plaisir.
0: Ouais. Parce que j'arrive à me démerder avec YouTube Music, mais quand c'est pas sur YouTube Music, c'est compliqué.
1: Un peu plus la merde.
0: Ouais. ouais. Ensuite, direction Bordeaux et Bayonne, avec Fater et Bouzid. Le morceau s'appelle Pas meilleur qu'un autre, et c'est extrait de l'EP Demain ne meurt jamais, volume 3, yes. qui est disponible en streaming. Alors, le volume 1 est sorti il y a 4 semaines,
1: ouais.
0: le volume 2 est sorti il y a 2 semaines. Là, il y a le volume 3 qui sort. Ça charbonne, les gars.
1: Ouais, de ouf.
0: Ouais, vraiment. Ensuite, on retourne du côté de Grenoble avec Jeff Lenner et le morceau Message à la vermine sur une instru de Mojo La Potion. Ensuite, direction Bagneux dans le 92 avec Dakesh et le morceau Ma Plume sur une belle prod de Messa. Après, on va filer du côté de Toulouse avec Victor B et le morceau Monde Sévère. Et on va terminer du côté de Paris avec Datrikaz et SRI 1480. Le morceau s'appelle Atali. Et c'est extrait du projet Cahier de Rimes volume 1 que vous pouvez trouver en streaming, en CD et aussi en vinyle. N'hésitez pas, très très beau projet.
1: Cool.
0: J'ai pas fini de vous en passer des sons de ce projet. C'est le deuxième. Encore deux ou trois, je pense.
1: Yes.
0: Comme ça, je vous aurais passé tout le B. Non. Peut-être pas, mais je vais vous en passer pas mal, ouais. Donc voilà pour la première partie des news de la France.
1: Yes.
0: Dans Hip Hop Loves You.
1: Sur Radio Active.
0: Sur Radio U.
1: Radio Bois.
0: Et Transistor.
1: Oh.
0: Oh yeah. Allez, écoute ça.

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0: S-Série 1480.
1: Ah, c'était cool, non ?
0: Ouais, sur le projet Cahier Dream Volume 1 de Datrikaz.
1: Yes, belle session.
0: Ouais, très beau morceau. Très bon morceau. N'hésitez pas à aller écouter le projet, il y a pas mal de... Il y a que des dingueries dessus, donc...
1: Comme ça, c'est fait, hein ?
0: Ouais, c'était le deuxième extrait, je vous en diffuserai d'autres.
1: Yes.
0: On va enchaîner avec la deuxième partie.
1: Allez.
0: Et là, ben, on va changer de tonalité carrément.
1: Ouais.
0: Fini le boom bap pour 25 minutes là. On va repartir du côté de Paris avec le Chiller et le morceau Savoir-faire. Ensuite, on va rester sur Paris avec Slow ATPK et le titre Trésor Noir, produit par 33 Labs. C'est extrait de l'EP Amour et Eau de Seine.
1: Oh.
0: Oh, qui est disponible en streaming.
1: Bravo. Si tu bois de l'eau de la Seine, je pense que t'as des pustules qui te poussent, mon pote.
0: Ouais, je pense que c'est un peu un tue-l'amour aussi. La vie derrière, on va pas trop le faire. Ensuite, on va rester sur Paris, mais avec un rappeur originaire du Québec qui s'appelle July.
1: Yes.
0: Le morceau s'appelle T'es fouf, sur une prod de Chileas. Ensuite, direction Dakar au Sénégal avec Big D. Le titre Sinatra sur une prod de Primus.
1: Yes.
0: Big D, c'est une découverte et c'est un rappeur qui a fait la nouvelle école numéro 5. Je sais pas, je crois que c'est la 6 là, cette année, donc c'est peut-être l'année dernière.
1: Alors là,
0: je crois, mais je ne le sais pas.
1: Okay.
0: Je ne regarde pas ce genre de programme.
1: Mais non plus.
0: Mais il y a des bons rappeurs qui en sortent quand même.
1: Faut avouer. On peut parler du passage catégorique aussi. Hein.
0: Oui. Bah oui, de Youssef Swatz aussi.
1: Aussi, bien, ouais. Oui, bien sûr.
0: Mmh.
1: J'avais oublié.
0: Deuzel aussi, qui est sorti de
1: ah, non, non, mais ouais. Vrai. Après, ça parle peut-être aux plus jeunes. Ça, c'est une phrase de vieux con, mais.
0: Oui.
1: Et que je suis pas vieux con, mais à une génération différente, en fait.
0: Oui, c'est vrai.
1: Des personnes différentes.
0: Ouais.
1: Ça peut leur permettre de découvrir des rappeurs qui sont un peu plus underground. Moyenne, hein.
0: Ben oui.
1: En vrai, hein.
0: Alors, c'est toujours cool. plus honorable que d'écouter les programmes de Skyrock.
1: Ouais, ou de sucer des beats pour aller plus haut, quoi.
0: Oui, voilà.
1: Et il est quelle heure ? C'est bon, le CSA, ça passe, crème, tranquille.
0: Oui, ouais, voilà. De toute façon, personne nous écoute.
1: Voilà.
0: Et ce morceau s'appelle Sinatra, c'est extrait de l'EP Le droit des larmes, qui est disponible en streaming.
1: Yes.
0: Ensuite, on aura encore une autre découverte. Un duo entre Angers et Paris, Owen et The. Ça s'appelle Nepo Bébé.
1: Yes.
0: Je sais pas ce que ça veut dire, mais voilà. C'est sur une prod de XO et de Fadji.
1: Ouais.
0: Après, on ira du côté de Rennes avec une troisième découverte, Insa. Et le morceau 5e hiver, c'est sur une prod de Plugs. On retournera ensuite sur Paris avec Jeune LC et le morceau Haussmannien.
1: Yes.
0: Sur une prod de Waza.
1: Ouais.
0: Derrière, on ira du côté d'Amiens avec une quatrième découverte de la soirée, Soro et Soumsouk. Le morceau s'appelle Les Oubliés.
1: Ouais.
0: Et on va terminer du côté de la Haute-Savoie avec Diff, Mini Monk, ouais. Et Twani. Le morceau s'appelle Chillé sur le canap.
1: Yes.
0: C'est un petit un mélange de rap et de drum and bass bien sympa.
1: Ah, cool.
0: Et ils sont vraiment très, très chill pour le coup. Voilà. On est reparti.
1: Allez.
0: Dans Hip Hop Loves You.
1: Sur Radioactive.
0: Transistor.
1: Radio.
0: Et Radio Bois.
1: Bon.
0: Yeah. Allez, go.
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0: Ouais. Diff, Mini Monk et Twani. Petite découverte du week-end. Yes. Bien sympa. Il y a d'autres titres qui sont mortels aussi, mais qui sont un peu plus vieux. Faut aller découvrir. Ouais. Vraiment, c'est vraiment très très très très bon. Et ouais, on arrive déjà à la fin.
1: Mais bah ouais, c'est passé vite, hein.
0: Mais carrément. Il reste 5 minutes d'émission. Yes. On va se passer un dernier son. On vous rappelle juste que la semaine prochaine, on aura Fan et MC pour présenter son album L'Air du Temps. Album qui sort vendredi. Rappeur Rennais qui sera donc invité de Deep Hop Loves You la semaine prochaine.
1: Yes.
0: Et quant à nous, on va se quitter avec un son bien de chez nous. Market Sound en featuring avec La H. Le morceau s'appelle Movies et c'est sur une prod de Jay. Et c'est notre Market Sound national à nous, celui-là.
1: Ouais, ouais.
0: Voilà.
1: Il va nous le piquer, il est canouille.
0: Ouais. On se donne rendez-vous la semaine prochaine.
1: Yeah.
0: Big up à vous.
1: Et ciao.
0: Ciao.
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